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1: Bonjour à tous, bienvenue sur Radio Collège en ce mercredi 27 mai. On le passe ensemble de 9h jusqu'à 11h. Pour le moment, vous écoutez Radio Collège, il est tout juste 9h. Et on s'intéresse à l'actualité avec le Flash Info. Deux drames similaires ont endeuillé la Charente-Maritime ce week-end. Deux enfants de 2 ans ont perdu la vie après s'être noyés dans des piscines privées lors de 2 accidents distincts survenus dans la plaine d'Aunis. Le premier drame s'est produit samedi en fin d'après-midi. Malgré l'intervention rapide des secours et l'évacuation de l'enfant par hélicoptère vers le CHU de Poitiers, celui-ci n'a pas pu être réanimé. Le lendemain, dimanche, un second accident aux circonstances comparables s'est déroulé à Surgères. Là encore, l'enfant pris en charge et transporté en urgence n'a pas survécu. Le parquet de La Rochelle a ouvert 2 enquêtes, l'une pour homicide involontaire, l'autre pour déterminer précisément les causes de la mort.

Météo France a placé la Charente maritime et la Charente en vigilance orange canicule à compter de ce mercredi 27 mai à midi en raison d'un épisode de chaleur à la fois intense, durable et particulièrement précoce. Selon l'organisme, cette situation s'explique par le maintien de conditions anticycloniques sur la région, favorisant une hausse continue des températures depuis plusieurs jours. Déjà remarquable pour une fin mai, cet épisode va encore se renforcer dans les prochaines heures. Jeudi, la chaleur devrait encore s'accentuer avec des températures comprises entre 35 et 37 degrés à l'intérieur des terres et entre 30 et 34 sur la côte.

Plusieurs associations et organisations locales appellent à une mobilisation samedi 30 mai devant la mairie de La Rochelle pour dénoncer la politique municipale à l'égard des personnes sans domicile fixe. Un sit-in est prévu à partir de 10h, place de l'Hôtel de Ville, où les participants sont invités à venir avec des sacs de couchage ou couvertures. À l'origine de cette initiative, des acteurs associatifs comme le Centre d'accompagnement pour les usagers de drogue ou encore la Soupe solidaire rochelaise, qui entendent protester contre ce qu'ils qualifient de chasse aux SDF. En cause, la consigne donnée récemment par le maire Olivier Falorni à la police municipale de déloger les sans-abri du centre-ville ou du Vieux-Port. L'idylle justifie cette décision par des impératifs de tranquillité et de sécurité publique, évoquant des comportements jugés intolérables. À La Rochelle, la 54e édition du festival La Rochelle Cinéma s'annonce prestigieuse. Le réalisateur roumain Christian Mondieu, tout juste couronné à Cannes, est attendu sur le Vieux-Port. Il viendra présenter en avant-première son nouveau film Fjord, récompensé par une deuxième palme d'or. À cette occasion, l'ensemble de sa filmographie sera projeté de 4 mois, 3 semaines, 2 jours à RMN. Le public pourra également découvrir une facette plus intime de son travail avec l'exposition Biographie d'un raconteur, rassemblant plus de 200 photographies, présentées notamment à la chapelle des Dames Blanches et à la tour de la Chaîne.

Et donc effectivement, hein, la Charente-Maritime placée en vigilance orange, hein, canicule, donc 25 degrés pour le moment, 28 degrés d'attendu dans la matinée, hein, ressenti 30. Et cet après-midi, on aura 31, ressenti 37 degrés. Il fait encore plus chaud qu'hier, hein, et demain après-midi, ça s'annonce aussi très très chaud puisqu'on aura 33 degrés, hein, d'attendu demain après-midi selon Météo France sur La Rochelle. Voilà, même vendredi, il fera encore bien chaud, 26, ressenti 32, hein, les amis. Donc voilà, prenez vos précautions, soyez prudents, hein, crème solaire, lunettes de soleil, casquette et surtout une très bonne hydratation. C'est très très important, voilà, pour éviter les coups de chaleur. Il est 9h05 sur Radio Collège. À suivre, ça sera l'info bonne humeur aux alentours de 9h10 et dans quelques minutes après, à 9h20, la chronique Vrai du Faux et à 9h30, votre agenda de la demi-heure. Pour le moment, on démarre en musique avec Bleu Soleil et Louisia, c'est Soleil Bleu sur Radio Collège.

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Eh ben, c'était Opinard sur Radio Collège. Il est 9h11, c'est le moment d'une info bonne humeur et dans plusieurs régions d'Europe et des États-Unis, des parcs solaires ont trouvé une solution aussi simple qu'efficace pour entretenir leur installation des moutons. Plutôt que d'utiliser des tondeuses ou des produits chimiques pour éviter que la végétation ne recouvre les panneaux, certaines entreprises font appel à l'éco-pâturage. Des troupeaux viennent brouter l'herbe directement sous les panneaux solaires. Résultat, moins de machines, donc moins d'émissions de CO2, un entretien naturel et continu et une biodiversité préservée avec des sols plus vivants. Aux États-Unis, l'organisation American Solar Grazing Association recense déjà des milliers d'hectares entretenus de cette façon. Et en France, la pratique se développe aussi de plus en plus autour des centrales photovoltaïques. Et bonus inattendu, les moutons apprécient l'ombre des panneaux, surtout en été. 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

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C'était Théodora sur Radio Collège. Il est 9h19, c'est le moment de l'info vrai du faux. Et ce matin, on s'intéresse aux œufs parce qu'on dit souvent qu'ils contiennent du cholestérol et qu'ils font monter le cholestérol. Alors, c'est vrai ou faux? Eh bien, aujourd'hui, c'est largement nuancé par la science. Hein. Alors oui, les œufs contiennent donc du cholestérol. Le jaune d'œuf est naturellement riche en cholestérol, mais attention, ce cholestérol est alimentaire et il ne se comporte pas exactement comme le cholestérol présent dans le sang. Pendant longtemps, on a pensé que manger du cholestérol était égal à augmenter son cholestérol sanguin. Mais les recherches ont montré que chez la majorité des personnes, le corps se régule lui-même sa production. Hein. Quand on consomme plus de cholestérol, le foie en produit souvent moins et l'équilibre se maintient. Des organismes comme l'American Heart Association expliquent aujourd'hui que pour une personne en bonne santé, consommer des œufs avec modération ne pose pas de problème particulier. Les œufs n'augmentent pas significativement le risque cardiovasculaire dans la plupart des cas. Le vrai facteur à surveiller, ce qui influence le plus le cholestérol, ce sont surtout les graisses saturées, les aliments ultra transformés et surtout le mode de vie global. Bien plus que les œufs eux-mêmes. Donc, les œufs sont même plutôt intéressants hein, nutritionnellement. Ils sont riches en protéines, sources de vitamine B12 et vitamine D. Ils contiennent des minéraux essentiels. Ils peuvent tout à fait faire partie d'une alimentation équilibrée. Voilà, certaines personnes doivent juste être vigilants, notamment les hypercholestérolémies et les maladies cardiovasculaires. Et dans ce cas-là, un avis médical est recommandé. Mais donc non, les œufs ne font pas systématiquement monter le cholestérol.

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1: Aujourd'hui, à La Rochelle, une rencontre exceptionnelle. La rencontre avec Gisèle Pellicot est attendue donc ce mercredi aux Cabanes Urbaines à l'invitation de la librairie Les Saisons. Seulement 80 personnes participeront à cette rencontre exceptionnelle soigneusement préparée. Gisèle Pellicot, elle sera donc là aujourd'hui à La Rochelle. On la présente plus. Dont le simple patronyme évoque le procès de Mazan et les viols quand son mari lui a fait subir pendant près de 10 ans, la soumettant chimiquement à des dizaines d'inconnus. Vient en effet donc présenter son livre « Et la joie de vivre », récit bouleversant et majeur, coécrit avec la journaliste et romancière Judith Pérignon. Et depuis la sortie du livre vendu à plus de 100 000 exemplaires, Gisèle Pellicot a été reçue par la reine d'Angleterre et le premier ministre espagnol. Mais ses sorties en France ont été rarissimes. Elle se compte sur les doigts d'une main, le salon du livre de Paris, la librairie sur la place à Nancy, chez Mola à Bordeaux. Et sa quatrième et dernière date s'arrêtera donc ce mercredi à la librairie des Saisons, bien connue des lecteurs rochelais. C'est donc un honneur de recevoir Gisèle Pellicot. Ce sera aujourd'hui donc à 17h aux Cabanes Urbaines. Et puis demain, jeudi 28 mai, Digital Bay organise sa grande soirée annuelle à l'école d'ingénieurs de l'Agor à l'occasion des 10 ans du cluster numérique Rochelais. Cette édition s'intéressera au métier du numérique bouleversé par l'intelligence artificielle, la cybersécurité, l'automatisation et l'évolution rapide des usages professionnels. Pensez comme un temps de rencontre ouvert aux entreprises, experts, étudiants, institutions et curieux. La Digital Night 2026 proposera une table ronde, des stands, un escape game et le vernissage d'une œuvre inédite signée Machac. C'est donc demain à l'école d'ingénieurs de Lagor, jeudi 28 mai. Il est 9h34, merci d'écouter Radio Collège. On continue en musique avant de se retrouver pour la Minute Histoire qui sera suivie par l'objet du jour. Et on finira cette demi-heure-là avec l'artiste du jour juste avant 10h. Pour le moment, c'est Dadju avec son titre compliqué.

compliqué. C'était Dadju sur Radio Collège. Il est 9h38, c'est le moment de la minute histoire et on va parler ce matin de Nikola Tesla. Alors non, ce n'est pas l'inventeur hein, de la Tesla, c'est pas du tout lui, mais c'est un hommage à Nikola Tesla, hein, ce nom-là, parce que justement il a joué un rôle majeur dans le développement du courant alternatif. Alors, direction donc son histoire et le monde fascinant de la science. Il est né, donc, Nikola Tesla en 1856 dans l'actuelle Croatie. Tesla est très tôt passionné par l'électricité. Il possède une mémoire exceptionnelle et une imagination hors du commun. Lorsqu'il arrive aux États-Unis, il travaille un temps avec Thomas Edison, mais très vite, leurs visions s'opposent. Edison défend le courant continu. Tesla, lui, croit au courant alternatif, plus efficace pour transporter l'électricité sur de longues distances. Cette opposition donnera lieu à ce qu'on appelle aujourd'hui la guerre des courants. Finalement, c'est Tesla qui aura raison. Le courant alternatif s'impose et devient la base de nos réseaux électriques modernes. Mais Tesla ne s'arrête pas là. Il imagine la transmission d'énergie sans fil. Il travaille sur les ondes électromagnétiques et il anticipe des technologies qui n'existeront que bien plus tard. Et pourtant, malgré son génie, il meurt seul et oublié en 1943. Maintenant, son nom est bien connu, hein, Nikola Tesla, qui a marqué l'histoire de la science. Il est né donc en 1856. Et si vous voulez en savoir un petit peu plus sur son histoire, je vous invite à vous renseigner. C'est vraiment intéressant tout ce qu'il a fait, Nikola Tesla, avec un K. On continue en musique sur Radio Collège avec Drake et son titre God's Plan. Et dans quelques instants, c'est l'objet du jour.

0: Agua de Beber sur Radio Collège. Il est 9h45, c'est le moment de l'objet du jour. Et avec ces fortes chaleurs, hein, peut-être que vous allez aller vous baigner à la plage en fin de journée ou cet après-midi. Et un indispensable de l'été des fortes chaleurs, évidemment, c'est la serviette de plage, hein, celle qu'on étale sur le sable avant même de poser ses affaires. Mais à l'origine, elle n'est pas du tout liée aux vacances. Son histoire est liée à celle des bains et de l'hygiène. Pendant longtemps, en Europe, on se lave peu. Et les tissus servent surtout à s'essuyer rapidement. Ce n'est qu'à partir du 19e siècle, avec le développement des stations balnéaires, que la serviette prend une nouvelle dimension. À cette époque, aller à la mer devient à la mode, notamment en Angleterre puis en France. Mais attention, on ne s'allonge pas encore pour bronzer. On vient prendre des bains de mer, souvent habillés pour des raisons médicales. La serviette sert alors surtout à se sécher et à préserver une certaine pudeur. Puis, au XXe siècle, tout change, avec l'apparition des congés payés. Eh bien oui, les vacances, elles se démocratisent, et la plage devient un lieu de détente, de repos et de loisirs. La serviette, elle s'agrandit, elle devient plus confortable, plus colorée, et surtout, elle devient un espace à soi. On s'y allonge, on lit, on y fait la sieste. Bon, aujourd'hui, elle existe sous mille formes, hein. Coton épais, microfibre, ultra légère, fouta inspiré des traditions méditerranéennes. Un simple rectangle de tissu, mais qui marque le début des vacances dès qu'on le pose sur le sable.
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Bruno Mars, Versace on the floor sur Radio Collège. 9h54, c'est le moment de se focus sur une figure incontournable encore de la chanson française, Jean-Jacques Goldman. Né en 1951 à Paris, il débute dans la musique au sein du groupe Tai Fong dans les années 70, avant de se lancer en solo au début des années 80. Alors, contrairement à beaucoup d'artistes de son époque, Goldman ne mise ni sur la provocation, ni sur une image spectaculaire. Sa force, c'est l'efficacité de ses chansons, une écriture directe, des mélodies immédiatement accessibles et surtout une capacité rare à parler à tout le monde. Il s'impose très vite avec des titres comme « Envole-moi »,« Quand la musique est bonne » ou encore un matin, qui deviennent vraiment des classiques instantanés. Alors, ces chansons, elles évoquent souvent des thèmes universels, hein, le travail, les rêves, les choix de vie, avec un ton à la fois simple et profondément sincère. Mais Jean-Jacques Goldman, c'est aussi un immense auteur pour les autres. Il écrit notamment pour Céline Dion, avec qui il signe des titres majeurs, hein, comme « Pour que tu m'aimes encore », qui connaît un succès international. Très discret médiatiquement, il choisit progressivement de s'éloigner de la scène à partir des années 2000, renforçant encore son image d'artiste humble, presque en retrait, mais toujours extrêmement respecté. Alors, parmi ces classiques, on en a un qu'on va écouter ensemble ce matin sur Radio Collège, « Au bout de mes rêves » de Jean-Jacques Goldman.

au bout de mes rêves. Ben oui, j'espère que vous aussi vous irez au bout de vos rêves, les amis. Un titre de Jean-Jacques Goldman qui est sorti en 1982. Le temps passe en ce mercredi 27 mai. Vous écoutez Radio Collège, il est déjà 10h. Et on s'intéresse à l'actualité avec le Flash Info. Deux drames similaires ont endeuillé la Charente-Maritime ce week-end. Deux enfants de 2 ans ont perdu la vie après s'être noyés dans des piscines privées lors de 2 accidents distincts survenus dans la plaine d'Aunis. Le premier drame s'est produit samedi en fin d'après-midi. Malgré l'intervention rapide des secours et l'évacuation de l'enfant par hélicoptère vers le CHU de Poitiers, celui-ci n'a pas pu être réanimé. Le lendemain, dimanche, un second accident aux circonstances comparables s'est déroulé à Surgères. Là encore, l'enfant, pris en charge et transporté en urgence, n'a pas survécu. Le parquet de La Rochelle a ouvert 2 enquêtes, l'une pour homicide involontaire, l'autre afin de déterminer précisément les causes du décès.

Météo France a placé la Charente-Maritime et la Charente en vigilance orange canicule à compter de ce mercredi 27 mai à midi en raison d'un épisode de chaleur à la fois intense, durable et particulièrement précoce. Selon l'organisme, cette situation s'explique par le maintien de conditions anticycloniques sur la région, favorisant une hausse continue des températures depuis plusieurs jours. Déjà remarquable pour une fin mai, cet épisode va encore se renforcer dans les prochaines heures. Jeudi, la chaleur devrait encore s'accentuer avec des températures comprises entre 35 et 37 degrés dans l'intérieur des terres, entre 30 et 34 degrés sur la côte. Plusieurs associations et organisations locales appellent à une mobilisation samedi 30 mai devant la mairie de La Rochelle pour dénoncer la politique municipale à l'égard des personnes sans domicile fixe. Un sit-in est prévu à partir de 10h, place de l'Hôtel de Ville, où les participants sont invités à venir avec sac de couchage ou couverture. À l'origine de cette initiative, des acteurs associatifs comme le Centre d'accompagnement pour les usagers de drogue ou encore la Soupe solidaire rochelaise qui entendent protester contre ce qu'ils qualifient de chasse aux SDF. En cause, la consigne donnée récemment par le maire Olivier Falorni à la police municipale de déloger les sans-abri du centre-ville et du Vieux-Port. À La Rochelle, la 54e édition du Festival La Rochelle Cinéma s'annonce prestigieuse. Le réalisateur roumain Cristian Mungi, tout juste couronné à Cannes, est attendu sur le Vieux-Port. Il viendra présenter en avant-première son nouveau film Fjord, récompensé par une deuxième Palme d'Or. Et à cette occasion, l'ensemble de sa filmographie sera projeté. À La Rochelle, la 14e édition de Fête le Pont se poursuit jusqu'au dimanche 31 mai entre l'Alleux et la Palisse sous une chaleur estivale propice au spectacle en soirée. Organisé par le Centre National des Arts de la Rue et de l'Espace Public, le CNAREP, l'événement propose 21 rendez-vous dans l'espace public avec un parcours reliant plusieurs lieux du quartier, de la place de Montréal à des sites plus confidentiels. Le festival mêle grande forme et propositions plus intimistes, tout en valorisant la participation des habitants, notamment avec le projet participatif La Trame, un projet autour de la mémoire locale.

Oui, ce matin sur La Rochelle, déjà 28 degrés, ressenti 30 degrés avec ce grand soleil. Cet après-midi, on aura un ciel légèrement voilé, mais avec toujours de très fortes températures, hein, 31 degrés, ressenti 37, donc encore plus chaud qu'hier. Hein, et puis dans la soirée, on aura 25 degrés, ressenti 32. Dans la nuit, on ne descend pas en dessous du 28 de ressenti. À 21 degrés cette nuit. Et puis demain matin, ça reprend avec déjà 29 degrés pour un jeudi matin, 32 en ressenti. Et demain après-midi, il fera 33 degrés sur La Rochelle, selon Météo France. On en profite pour se rafraîchir, aller se baigner à la plage, dans la piscine, mais on reste prudent. Voilà, crème solaire, lunettes de soleil, casquette et surtout une bonne hydratation, c'est le plus important. Il est 10h05, merci d'écouter Radio Collège, on écoute un peu de musique ensemble avant de se retrouver à 10h10 pour l'info bonne humeur, aux alentours de 10h15, 10h20 pour notre invité du jour. On donnera la parole aux élèves du Collège de l'Atlantique à Étré qui ont fait un court-métrage pour Festiprev, un Festiprev qui est en ce moment même à La Rochelle. On en parle dans quelques minutes et puis à 10h30, ce sera votre agenda de la demi-heure.

Able avec Mary on a Cross sur Radio Collège. 10h10 et comme chaque matin à cette heure-là, eh bien, c'est une info bonne humeur écolo. Et je vous parle des bananes moches qui deviennent une solution écologique. Parce que chaque année, des millions de tonnes de fruits sont jetées dans le monde et les bananes n'y échappent pas. Hein. Trop mûres, abîmées ou simplement jugées imparfaites, elles sont souvent écartées de la vente, alors même qu'elles restent parfaitement consommables. Et face à ce gaspillage massif, des initiatives se développent dans plusieurs régions du monde, notamment en Amérique latine, en Afrique et en Asie. Leur idée, c'est de valoriser ces bananes délaissées en les transformant en farine. Le procédé, il est relativement simple, mais ingénieux. Les fruits sont récupérés directement auprès des producteurs ou des distributeurs, puis pelés, séchés et enfin broyés. On obtient ainsi une farine fine, naturellement sans gluten, qui peut être utilisée dans de nombreuses recettes du quotidien, pain, gâteau, pancake ou encore smoothie. Et ce qui rend cette solution particulièrement intéressante, c'est qu'elle agit sur plusieurs fronts à la fois. D'abord, elle permet de réduire considérablement

probablement le gaspillage alimentaire en donnant une seconde vie à des produits qui auraient été jetés. Ensuite, elle offre une source de revenus complémentaires aux agriculteurs qui peuvent vendre des fruits auparavant invendables. Et sur le plan environnemental, les bénéfices sont aussi réels. Moins de déchets signifie moins d'émissions liées à leur destruction, mais aussi une meilleure utilisation des ressources déjà mobilisées pour produire ces fruits, l'eau, les terres et l'énergie. Et enfin, cette farine, elle constitue une alternative locale et durable à certaines farines importées, participant à relocaliser une partie de l'alimentation. Et au-delà de l'innovation, cette initiative, elle change aussi notre regard sur ce que l'on consomme. Elle rappelle qu'un produit n'a pas besoin d'être parfait pour être utile ou bon. Et dans un contexte où l'on cherche à consommer de manière plus responsable, ces projets montrent qu'il est possible d'allier bon sens, écologie et créativité.

0: Rolling in the Deep, c'était Adèle sur Radio Collège. Festiprev, ce festival citoyen incontournable du Pays Rochelais, revient cette année pour sa 11e édition. L'occasion de découvrir des créations originales, d'échanger avec les réalisateurs, les réalisatrices et de débattre autour d'enjeux qui vous touchent tous. Des films créés par des jeunes de différents établissements. Et c'est le cas d'ailleurs ici au Collège de l'Atlantique à Étré, où les élèves de 4e D ont réalisé un court-métrage de 5 minutes. Ça s'appelle « Match d'influence ». Et ce matin, Auria et Axel sont avec nous pour en parler. Bonjour à tous les deux.
1: Bonjour. Bonjour.
0: Vous êtes contents de votre court-métrage déjà avant tout ?
1: Oui, très content.
0: Ah, super. Bon, déjà, c'est une bonne chose. Alors, expliquez-nous un peu comment s'est déroulé le processus de création de votre court-métrage, justement. Vous avez commencé d'abord par vous mettre d'accord sur un thème en particulier ?
2: On s'est tous mis d'accord, mais après, forcément, vu qu'on est une grande classe, bah, par exemple, moi, le thème, je le trouvais un peu nul. Et, enfin, c'est normal, on peut pas tous avoir ce qu'on veut. Et au final, même si on a beaucoup trouvé que l'histoire, vu qu'on n'avait pas tous fait le scénario, était pas forcément bien et tout, mais au final, le film, ça rend quelque chose de qui convient à tout le monde, parce qu'on a tout le monde a eu au moins une partie qui, enfin voilà.
0: Et oui, ben c'est sûr que faut se mettre d'accord toute une classe entière. Vous êtes combien à peu près dans votre classe à avoir fait le court métrage?
1: On est ça dépend les gens qui ont tourné, micro.
0: Oui, c'est ça. Mais il y a eu toute la classe qui a participé au projet. Même oui. Ceux qui n'ont pas forcément tourné dans le court-métrage. Donc oui, ça fait beaucoup d'avis. Oui. J'imagine que ça diverge un petit peu au départ. Et donc vous êtes mis d'accord sur quel thème au final ?
1: Les mauvaises influences.
0: Les mauvaises influences, d'où le titre « Match d'influence ». Alors la préparation, elle a duré 6 mois. C'était quoi les grandes étapes dans ces 6 mois-là ?
2: D'abord, il y a eu l'initiation au projet, enfin découvrir, faire un peu des mini improvisations, enfin s'habituer à Festiprev. Ensuite, se mettre d'accord sur un thème. Même si moi je trouvais que match d'influence c'était un peu, enfin que l'influence c'était un peu vu revu, mais au final c'était bien. Et ensuite le scénario, pendant que d'autres faisaient la radio.
0: Vous êtes répartis les tâches par groupe en fait.
2: Après, ouais. Une fois que le thème était choisi. On s'est réparti les tâches et voilà.
1: Moi, on est environ 15 personnes par groupe.
0: Ah oui, quand même.
2: Ouais, et nous, on faisait partie de la radio, tous les deux. On n'a pas participé au scénario.
0: Mais vous en êtes quand même content au final.
2: Du film, du rendu final, ouais. Moi, oui.
1: Moi, je suis très heureux.
0: Ah, trop bien. Est-ce que vous pouvez nous en dire justement un petit peu plus de quoi parle le court-métrage sans trop en dévoiler? Vous n'allez pas tout nous spoiler. Mais on sait que ça parle de mauvaises influences, chez les jeunes notamment.
1: Oui. Ça parle des dangers sur les mauvais amis. Bien choisir ses amis, quoi. Mmh. Et bien savoir ce qu'on fait et savoir qu'on peut tous faire des erreurs.
2: Et qu'il faut rester soi pour que ce qui plaît aux autres, c'est d'être soi-même.
0: Donc la morale un peu de l'histoire, c'est d'être soi-même.
1: Oui.
0: Du court-métrage. On va pas trop en dévoiler. Moi, je l'ai vu pour le coup, donc je sais de quoi ça parle, mais on va laisser le suspense pour ceux qui viendront le voir directement à Festiprev. Est-ce que vous vous êtes inspiré de votre vécu, vous, pour justement le scénario de ce court-métrage ?
2: Je sais pas pour les autres, mais en fait nous on a même pas participé au scénario, mais je sais pas trop.
0: Mais vous reconnaissez dans ce que vivent les personnages du court-métrage?
1: À certains moments oui, mais non quand même pas tout le temps.
2: Moi non plus.
0: Mais des situations que vous avez peut-être déjà vues qui arrivent à un ami ou à un entourage?
1: Oui, moi j'en ai déjà vu des influences comme ça, par exemple dans un cours de récré, ça arrive quand même pas mal.
0: C'est la première fois que vous réalisiez un court-métrage ou pas ?
1: Oui, moi personnellement oui, c'est la première fois que je réalise un court-métrage.
2: Moi aussi, j'avais juste déjà assisté à un tournage, en fait mon parent travaille dans le cinéma, donc j'avais un peu déjà assisté à des choses comme ça, mais première fois que vraiment j'étais dedans.
0: Ah super.
1: Oui, Moi aussi, j'ai déjà assisté à des tournages parce que moi aussi, mon père, bref.
0: Ah bah dis donc, vous êtes dans, rédacteur dans le monde du cinéma et ça vous a plu, alors ça donne envie d'en refaire peut-être à l'avenir ou des expériences similaires?
1: Oui, quand même.
2: Oui, c'était pas mal et aussi, je trouve qu'il y avait une... Enfin, comme l'avait dit, comme nous avait prévenu la prof au début d'année, ça rapproche un peu la classe. Et moi, ce qui m'a toujours plu dans ce que j'ai vu, les tournages, etc., mon parrain et ma mère qui sont dans le cinéma depuis plus de 30 ans, apparemment, il y a vraiment une ambiance particulière à ce milieu qu'on a un peu pu apercevoir, même si c'était qu'avec une classe. Et oui, ça donne envie.
0: Ouais, pour avoir vu le court-métrage, en plus, ça fait vraiment vrai court-métrage. Voilà, petit film d'auteur, c'est bien réalisé, c'est bien fait. Et le scénario est très sympa aussi. On pourra aller le voir donc pour la séance de projection. Ce court-métrage, Match d'influence, ça s'appelle. Et ça sera le samedi 30 mai, ça sera à 10h. Et puis la séance après, elle dure 30 minutes, hein, c'est ça. Parce qu'après, il y a 5 autres séances, après jusqu'à 15h30 pour voir les 35 autres films. Il est conseillé de réserver hein, si ça vous intéresse, de réserver la séance, mais vous pouvez quand même y aller sans réserver. Et bien sûr, c'est gratuit et le festival il se déroule du jeudi jusqu'au samedi à l'espace Encamp de La Rochelle. Mais le jeudi et le vendredi, le public n'a accès qu'au village citoyen gratuit avec des ateliers, pas mal d'activités à faire puisque les salles à ce moment-là sont réservées pour les groupes scolaires. Et la cérémonie de remise de prix, ça commence samedi à 18h jusqu'à 20h et c'est ouvert aux groupes, aux familles. Axel, Auria, est-ce que vous avez un petit espoir d'être appelé justement pour cette cérémonie de remise des prix?
1: Bah oui, forcément, on espère, mais oui, je pense qu'on aura quand même nos chances. Hein.
0: Et oui, vous êtes confiant, c'est cool. En tout cas, vous avez toutes vos chances avec ce court-métrage de 5 minutes, Match d'influence, qu'on peut aller voir donc samedi 30 mai à 10h à l'espace Encamp. Merci à tous les deux d'avoir été avec nous ce matin.
1: Non, merci.

0: Vertige de l'amour. C'était Alain Bachung sur Radio Collège.
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0: Et on en parlait donc avec les élèves du Collège de l'Atlantique ce matin, Festiprev. C'est la 11e édition cette année et ça commence demain. Ce sera les 28, 29 et 30 mai. Et c'est ouvert en continu de 10h à 17h pendant les 3 jours du festival. Je vous parle donc du village citoyen qui sera ouvert donc de 10 à 17h hein, sur les 3 jours. C'est un espace interactif qui sera animé par des professionnels et des jeunes engagés. Un lieu idéal pour découvrir, échanger et participer à des animations variées. Il y aura au niveau de la santé et prévention des ateliers de sensibilisation aux addictions avec des parcours, simulations, quiz, une zone santé mentale avec accueil de la parole, discussion libre, recueil de mots, sensibilisation. Il y aura également un coin éducation et citoyenneté avec des informations jeunesse, des témoignages, des quiz, des ateliers de théâtre et même un plateau radio signé Radio Collège. Vous nous retrouverez là-bas. Et puis, concernant l'éducation à l'image, il y aura un plateau télé, un fond vert, un stop motion, maquillage et effets spéciaux et enfin pas mal d'expériences immersives avec de la réalité virtuelle, des pistes routières et des lunettes alcool, drogue. Vous verrez plein de parcours et d'ateliers à faire. Un espace complètement vivant et accessible à toutes et à tous et super riche en découvertes. Et donc à partir de demain, c'est le début des séances hein, qui sont composées de 6 films et chaque film est suivi d'une présentation par le groupe de jeunes qui a réalisé le court-métrage et d'un échange avec le public. Il y aura 3 séances de 6 films par jour, 10h midi, midi 14h, 16h, pardon, et 20h, 22h. Voilà, donc ça sera pour jeudi et vendredi, et puis samedi 30 mai, ça sera le rattrapage. Hein, voilà, ça sera les 36 films de la sélection sans intervention des jeunes réalisateurs et réalisatrices. 6 séances de 30 minutes vous seront proposées. Vous retrouvez directement toutes les informations détaillées sur festiprev.com. Et donc, je vous en parlais tout à l'heure, hein, à 9h30, hein, demain, jeudi 28 mai, c'est Digital Bay qui organise sa grande soirée annuelle à l'école d'ingénieurs de l'Agore, à l'occasion des 10 ans du cluster numérique Rochelet. Cette édition s'intéressera aux métiers du numérique, bousculés par l'intelligence artificielle, la cybersécurité, l'automatisation et l'évolution rapide des usages professionnels. Pensez comme un temps de rencontre ouvert aux entreprises, experts, étudiants, institutions et curieux. La Digital Night 2026 proposa une table ronde, des stands, un escape game et le vernissage d'une œuvre inédite signée Machac. Ce sera demain donc à l'école d'ingénieurs de l'Agore. Il est 10h34 sur Radio Collège et on continue avec de la musique française à suivre avant de se retrouver à 10h45 pour la chronique culture. Le mercredi, on parle cinéma. Hein, voilà, je vous recommande des films à aller voir qui sont en ce moment en salle. Pour le moment, c'est Johnny Hallyday qu'on écoute avec le titre « La musique que j'aime » sur Radio Collège.

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0: Pour que tu m'aimes encore, c'était Céline Dion sur Radio Collège. 10h43, c'est le moment de vous conseiller un ou plusieurs films à aller voir au cinéma. Et il y en a un à ne pas manquer, ça s'appelle Bagarre. Alors attention, c'est interdit aux moins de 12 ans, mais c'est une comédie réalisée par Julien Royal avec Nassim Liès, Ramzi Bedia et Audrey Lamy. L'histoire, c'est Naïm qui est un amour dans la vie et un monstre quand il s'agit de se battre. Et pour soigner sa chienne malade, il est contraint d'intégrer Allo Bagarre, un service de combattants de rue qui règle les embrouilles à coups de poing. Mais le jour où il comprendra que les conflits se règlent par le dialogue, Naïm aura bien du mal à se faire entendre. On écoute ensemble un extrait de la bande-annonce.
1: Ah, Bougnoul, t'as perdu des plumes.
2: Ah, vous êtes raciste ?
3: Oh, que oui.
4: T'as vu le plagiste, comment il est incroyable, maman ?
5: Non, mais j'avoue, il est frais, ça, mais...
6: Ah ouais. Par contre, il est super con, je lui ai parlé tout à l'heure, il a 2 neurones.
7: Non, monsieur, je comprends jamais les blagues des gens. Chaque fois qu'ils m'en font, je me force à rigoler, du coup. Je fais un truc du genre... pardon. Je suis désolé, mec, j'aurais pas dû rigoler comme ça. J'avais pas compris qu'elle se moquait de ton micro-pénis.
2: Ah, t'es sérieux, là ?
8: Hein ? Allô, bagarre, j'écoute ?
9: Allô ?
2: Bonjour.
9: C'est pour défoncer un plagiste, s'il vous plaît.
8: Vas-y, je t'envoie ta noce. 1m90, 120 kilos, c'est bon ?
9: Merci beaucoup. Bisous.
10: Bien, je vous présente Naïm, notre nouveau champion.
11: Il est sympa, ton chien.
7: Oh, merci. Chippy, elle est malade.
11: Je m'en bats les couilles.
7: Hein ?
12: Je t'envoie sur des bagarres et toi, tu casses des bouches sans poser de questions.
13: Les mecs d'Allo Bagarre, toujours des salopes. Hein.
7: C'est pas très gentil de dire ça.
13: Ah, mais je suis pas gentil, moi.
7: Juste fais attention.
14: Ce soir, c'est l'Aïd.
15: Allo Bagarre !
16: Donc maintenant, Naïm, t'arrêtes, là.
7: Ouais, mais Chippy, elle a besoin de...
16: Non, mais Chippy, si tu continues, elle va pleuvoir de mettre, là. Tu cartes ou pas ?
17: Non, y'en a marre de ces immigrés là, putain.
7: Dis quoi, mec ? Y'en a marre des immigrés ? Non, mec, tu peux pas dire ça.
16: Quoi, les immigrés ?
2: Combien de fois je t'ai dit, je vais plus le voir, ce petit chien dégueulasse humide. Sur la tête de la mère, je vais le prendre à coup droit.
7: C'est bon, parce qu'elle parle.
2: Ah, comme si c'était un homme, hein.
12: Bon, Jim Mac. Ils sont gros, tes sourcils, frère. C'est pas la bonne taille, ça. Coupe-les un peu. Non, non, oh là, c'est trop gros.
16: Grave stressé là. Ok.
7: Attends, juste un petit massage.
16: Non, c'est bon, t'inquiète.
7: Ah, mais ça va.
16: Ah, non, c'est bon, ça m'oppresse en fait.
7: Ah ouais ?
16: Pour ça, ouais.
7: Ah, pardon.
2: Oh, ouais, non, les gars, je vous jure que c'est un malentendu. Retourne-toi ! Moi, j'adore la police !
0: Et voilà une comédie à ne pas manquer, ça s'appelle Bagarre. Et c'est donc un film réalisé par Julien Royal, hein, avec Ramzi, Audrey Lamy, Nassim Liès. Voilà, c'est à ne pas manquer, par exemple aujourd'hui au Méga Cégère des Minimes. Vous pouvez aller le voir à 21h45. Demain, c'est à 22h. Vendredi, 22h également. Samedi, 21h45. Pareil pour dimanche. Voilà, je vous laisse regarder pour les cinémas qui seront proches de chez vous. En tout cas, Bagarre, voilà, un film à ne pas manquer. Bien drôle, une comédie à aller voir en couple entre amis ou même tout seul, pourquoi pas. 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On continue en musique avec Papa Pao, c'est Sarah Sey et Damso avant de se retrouver pour l'info pratique juste avant 11h.

Faut que je vous raconte quelque chose sur mon couple, que moi-même j'ai mis beaucoup de temps à m'avouer. Mais je pense que ça pourrait être libérateur.

Vald avec son titre Ma meilleure amie sur Radio Collège. Si vous habitez dans l'agglomération et que vous êtes majeur, vous pouvez sans doute bénéficier du pass numérique permettant de suivre gratuitement un parcours de formation pour apprendre à utiliser son ordinateur, naviguer sur Internet ou encore communiquer avec vos proches en ligne. Un agent de la médiathèque, Michel Crépeau, vous accueille afin d'identifier vos besoins. C'est les lundis entre 16h30 et 17h30, les mercredis et samedis entre 11h et midi, hors vacances scolaires. Les ateliers durent 20 minutes et c'est à la médiathèque Michel Crépeau, niveau 0.

0: Elle ne t'aime pas, de La Femme, Marron Magné et Saxa Goth sur Radio Collège. Les amis, je vous souhaite un très bon mercredi après-midi ensoleillé, bien chaud, hydratez-vous bien. Et on se retrouve vendredi matin dès 9h, pas de vague matinale demain.
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Je suis heureux de vous accueillir dans mon émission La France en chanson et de vous retrouver pour ce concert de la chanteuse Marie Laforêt, actrice et auteure-compositrice française naturalisée suisse. Je vous parlerai de sa vie, aussi de ses passions, de ses engagements et surtout nous écouterons nombreuses de ses chansons. Place à l'une des premières chansons de Marie Laforêt.

Maïtena Doumenac, née le 5 octobre à Soulac-sur-Mer. Pendant la Seconde Guerre mondiale, la famille Doumenac trouve refuge à Cahors et à La Venalée. Et alors que son père est prisonnier de guerre en Allemagne, Marie, sa sœur Alexandra et leur mère vivent difficilement. Après le retour du père de captivité en mai 1945, la famille s'installe à Paris.

Après avoir envisagé d'entrer au couvent, Marie Laforêt suit des études au lycée Jean de La Fontaine, où elle éprouve un vif intérêt pour les jeux dramatiques.

En 1998, elle révèle qu'à l'âge de 3 ans, elle a été violée par un voisin, épisode traumatisant dont le souvenir est demeuré refoulé pendant près de 40 ans avant de refaire surface.

Sa carrière au cinéma commence dans le film Plein Soleil avec Alain Delon. Puis les rôles se suivent. La fille aux yeux d'or, qui deviendra son surnom, le rat d'Amérique, avec un autre chanteur comédien, Charles Aznavour. En 1960, elle enregistre avec son ami d'enfance, Jacques Higelin, la bande originale du film Saint-Tropez Blue. C'est en février 1963 que sort son deuxième 45 tours, lequel va marquer sa carrière avec Les Vendanges de l'amour.

Chansons originales ou adaptations de titres anglo-saxons, les succès s'enchaînent. En 1964, Franz, en duo avec Guy Béard, Viens sur la montagne, La tendresse. En 1965, Cathy Cruel et La bague au doigt. En 1966, Marie Douceur, Marie Colère, Manchester et Liverpool, La voix du silence.

En 1967, Ivan, Boris et moi est un succès populaire, ainsi que Mon amour, mon ami, puis Qu'est qu'alors la vida à la fin de 1960.

En 1969, la fin de l'été est d'être à vous, adaptation de Bob Dylan, témoigne qu'elle souhaite puiser dans le folklore nord-américain, sud-américain et européen.

La période de 1968 à 1972 l'amène sur les scènes du monde entier. Marie Laforêt a envie de berceuses yiddish, de rythmes brésiliens, vénézuéliens et mexicains, et ses musiciens participent à tous les concerts de 1968-1969, qui n'est pas moins que le groupe Los Incas. Après un dernier album très personnel en 1972, elle renonce à ses goûts musicaux pour répondre aux attentes du public plus large.

Plusieurs grands succès populaires marquent cette période commerciale. En 1973, « Viens, viens, mais je t'aime, l'amour comme à 16 ans, tant qu'il y aura des chevaux », paroles et musique de Nicolas Perrac. En 1974, « Cadeau », et en 1976, « Maine Montparnasse ».

1977, elle chante « Il y a de la neige sur Yesterday », chanson hommage aux Beatles, et elle renonce aux enregistrements pour pouvoir écrire des livres.

En 1979, elle revient au cinéma dans Flic ou Voyou, aux côtés de Jean-Paul Belmondo et de Michel Galabru. Après la publication de Contes et légendes de ma vie privée, Marie Laforêt se concentre sur le cinéma en France et en Italie. Son rôle le plus marquant est dans le film L'exil de Gardel, qui, en 1985, obtient le grand prix du jury à la Nostra de Venise. Peu de disques sortent, malgré quelques tentatives en 1982 avec Blanche Nuit de Satin. En 1984, elle joue avec Jean-Paul Belmondo dans Joyeuse Pâques.

En 1988, la chanteuse écrira deux nouvelles chansons avec La Viva et Mamie à 100 ans, mais elles ne connaîtront pas de succès car elle ne fera que très peu de promotion. C'est en 1993 que Marie Laforêt fait son retour musical avec la sortie de son album Reconnaissance en signant tous les textes.

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1: En 1998, son album Voyage au long cours contient 17 titres inédits, enregistrés lors d'une tournée mondiale dont Mon cœur se balance.

0: jouer des arbres quand même dans la cour, alors. Alors, on jouait un peu, hein. La marelle, ou bien des autres trucs, des trucs de sœurs, quoi, des jeux.
1: Marie Laforêt joue le rôle de Maria Callas dans Masterclass et remplace en 2003 Isabelle Mergault dans la pièce La presse unanime. En 2005, Marie Laforêt raconte sur scène au festival Juste pour rire de Montréal et à Paris pour son premier tour de chant depuis 1972 où le spectacle se joue à guichet fermé. Marie Laforêt meurt le 2 novembre 2019 d'un cancer généralisé des os et sera inhumée au cimetière du Père-Lachaise. En mars 2020, quelques mois après sa disparition, l'intégrale de ses enregistrements paraîtra, soit 377 titres, dont de nombreux inédits, complétés d'un livre dans lequel Marie Laforêt signe le texte de présentation écrit durant son dernier été.

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4: Bien le bonjour à toutes et à tous. Vous êtes sur Radio Collège. Vous avez choisi cette radio et c'est très bien. Alors moi, je suis Christian Mémon.
6: Ah, c'est monsieur de la dernière fois ?
4: Eh oui, je suis le monsieur de la dernière fois. Je suis là pendant une heure avec vous.
7: Ah, j'espère que ça va pas durer longtemps, je vais être en retard, moi.
4: Mais non, ça va pas durer longtemps, c'est tellement vite passé une heure. Voilà, allez, on commence comme tous les débuts d'émission de votre émission, on n'a pas fini de vous surprendre. On commence, comme le dit Virginie.
3: Nous commençons, comme chaque fois en début d'émission, par votre extrait de film et chanson.
4: Alors en attendant, pour tous ceux qui sont nés aujourd'hui...
8: Bon

0: Aujourd'hui, c'est un feuilleton que je vous propose, un feuilleton d'été, Camping Paradis, une série française créée par Michel Alexandre et diffusée depuis le 21 novembre 2006 sur TF1. Propriétaire d'un camping hérité de ses parents, appelé Camping Paradis, Tom Delorme, Laurent Ournac et son équipe d'animateurs, alors il y a André, Thierry Egdom, responsable maintenance, Xavier, Patrick Guérino, qui lui est le responsable du bar, ce sont les deux principaux dirigeants du camping. Pour les responsables des activités, alors cela change souvent. Il y avait Amandine, Géraldine Lapalu, Adèle, Constance Labbé, Juliette, Ariane Brodier. Les responsables de l'accueil, c'est pareil, ça change. Il y avait Rosie, Princesse Erika, Aurélie, Aurélie Conaté, Audrey, Candy. Et n'oublions pas, le campeur principal, Christian Parizeau, qui sans lui, d'après lui, le camping ne tournerait pas. C'est Patrick Parou. Aujourd'hui, nous retrouvons ce petit monde. Il y a un concours de Château de Sable. Extrait de feuilleton d'aujourd'hui, Camping Paradis.
1: Ah bah c'est pas trop tôt. J'ai cru que j'allais tout faire tout seul, moi.
2: Ah bah ça aurait été un exploit, tiens.
1: Ouais, désolé, j'ai eu un peu de retard à l'allumage ce matin.
3: Heureusement, on t'a pas attendu pour commencer, mon grand. Tu te souviens quand même que c'est le jour du concours de Château de Sable.
1: Comment oublier? Ça fait 8 jours que vous êtes en boucle tous les deux.
3: Bah, normal, c'est une tradition du Camping Paradis. Je crois même que c'est la première animation que tes parents ont organisée.
1: En tout cas, ils seraient ravis de voir que tu perpétues l'esprit camping à travers les âges. L'âge de pierre, l'âge de glace.
4: Ah. Bonjour.
5: Bonjour.
4: Alors, j'ai...
6: Permettez, je suis prioritaire.
4: Ah non, non, je crois pas, non.
1: Madame Chapiron, Monsieur Parizeau, on peut peut-être vous aider?
4: Oui, alors, moi j'ai vu qu'il y avait une marche nordique, mais j'ai oublié de m'inscrire hier soir.
3: Bon, bah suivez-moi, on va régler ça ensemble.
4: Merci, André.
6: Ça y est, on peut s'occuper de moi?
1: Vous venez pour la marche nordique aussi?
6: J'ai une tête de piéton avec qui, moi? Non. Je suis venu pour les dosettes.
2: Les dosettes de?
6: Le linge, la tirette est vide.
1: C'est pas un peu tôt pour faire une lessive?
6: Bah justement, les machines sont libres à cette heure.
2: C'est les vacances en même temps.
6: Ça n'empêche pas de s'organiser. Hein? Lessive matinale, séchage optimal, au premier rayon du soleil.
1: Une vraie phéniologie.
6: Dites, j'ai vu là, vous le faites encore ce concours là?
1: Ah bah ouais, ça plaît à tout le monde, aux grands et aux petits. Alors. Oui, vous voulez vous inscrire?
6: Pour que ce soit les pasquets qui gagnent comme toujours, non merci.
1: Alors petite précision, mais cette année ils participent pas.
6: Ah bon? Qu'est-ce que vous racontez?
2: Parce que Lydia et Martin ont divorcé.
6: C'est vrai? C'est génial. J'écoute mes chances alors.
1: Non, alors attendez, parce que c'est par équipe de deux. Hein.
6: Non, mais ça, c'est pas grave. Tout le monde veut faire équipe avec moi.
2: Oui, évidemment. Allez.
4: Eh ben, merci André. C'est très bien.
6: Bah, vous partez déjà? On a à peine eu le temps de se saluer.
4: Bah, c'est vous qui dites jamais bonjour.
6: Non, mais ça, c'est ma timidité naturelle. Faut pas vous formaliser pour ça, pas vrai, Delorme?
1: Ah bah oui, non, c'est vrai, il a tendance à rentrer dans sa coquille. On l'appelle l'escargot de Colmar.
6: Voilà, bref, ça fait longtemps qu'on s'est pas vu. Je me demandais, vous êtes libre cet après-midi?
4: Pourquoi?
6: Pour participer au concours de Château de Sable avec moi.
4: Non, franchement, la plage, c'est pas mon truc. Hein.
6: Oh, ça me ferait tellement plaisir qu'on passe un moment ensemble. Et qu'on apprenne enfin à mieux se connaître.
4: Oui, non, c'est très gentil, mais moi, j'y connais rien au Château de Sable.
6: Non, mais ça, c'est pas grave, ça, je m'occupe de tout. Vous avez juste à être là, hein, et je gagnerai haut la main pour nous deux.
4: Bon, bah écoutez, moi, si j'ai juste à être là, pourquoi pas?
6: Parfait. Allez, vous pouvez déjà inscrire le nom des futurs vainqueurs, Parizeau Chapiron.
4: Bon, et ben à tout à l'heure.
1: Oui, à tout à l'heure.

0: Nous venons d'écouter le groupe Les Petites Tounes. Ils se connaissent depuis 30 ans. Ils font la joie des jeunes. Il y a Claude, Martin, Carlos et Eric. Ils viennent de nous interpréter Emmène-moi en camping.
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0: Voici une petite rubrique que vous aurez de temps en temps. Je me suis promené sur YouTube et il y a beaucoup de jeunes qui font de très belles émissions que vous pouvez aller voir. Et j'ai retenu Quentin Lecht. Vous pouvez aller le voir sur sa page Le Journal de l'Espace. Et là, il nous parle des ovnis. Alors, il va répondre à des questions, mais c'est moi qui les pose pour faire bien. Deux questions. D'où vient l'expression « soucoupe volante » Quentin.
2: Ce terme est apparu avec le témoignage de Kenneth Arnold, un pilote privé qui rapporta en 1947 avoir observé plusieurs soucoupes volantes dans l'état de Washington. Il a dessiné à la main ce qu'il a vu ce jour-là. Une surenchère médiatique évoqua des vitesses extravagantes, bien qu'au départ, le pilote n'en faisait pas spécialement mention. L'homme parlait plutôt de trajectoire équivalente à des mouvements de ricochet qu'on ferait sur l'eau avec un objet en forme de soucoupe. On vit alors pour la première fois l'expression « soucoupe volante » faire les gros titres des journaux. Suite à cette observation, d'autres nombreuses déclarations équivalentes furent répertoriées partout dans le pays. Le pilote a observé quelque chose qu'il a traduit avec ses mots à lui, l'a dessiné et l'a interprété ensuite comme étant d'origine extraterrestre. Cependant, personne ne saura jamais si son observation était réelle et aucune preuve matérielle n'a jamais été apportée.
0: Alors si en Amérique, les observations sont des soucoupes, en Belgique, ce sont des triangles. Mais pourquoi ?
2: En effet, de 1989 à 1992, une vague d'observation d'objets triangulaires a submergé le plat pays de nos voisins. Alors vous me direz, pourquoi nos amis belges ont-ils vu des vaisseaux en forme de triangle et pas en forme de soucoupe comme les Américains ? Encore une fois, le modèle socio

0: de la route, à 90 mètres plus ou moins, quatre petits êtres qu'ils pensent d'abord être des enfants. Ces derniers sont complètement noirs et n'ont ni vêtements ni visage, des bras longs et des jambes trop courtes, leurs crânes sont curieusement allongés et ils ont tous l'air de porter une barbe. Derrière eux se trouve une sphère brillante, presque éblouissante, d'un diamètre d'environ 5 mètres posée sur 3 pieds. Les quatre êtres étranges rejoignent alors leur véhicule qui s'envole dans un sifflement désagréable. Les jeunes enfants rentrent alors en pleurs chez eux, préviennent leur père qui est le maire du village et qui appellera les gendarmes de Saint-Flour à une vingtaine de kilomètres de là. Ces derniers constateront à l'emplacement de la sphère une herbe légèrement jaunie et une très forte odeur de soufre. Le lendemain de cette observation, le père préviendra la presse qui réalisera une interview des enfants qui provoquera à son tour, et comme par hasard, d'autres observations quelques jours plus tard. On omet aussi de vous expliquer dans ce témoignage qu'il y avait non loin du lieu d'observation une base aérienne avec des hélicoptères de la gendarmerie, mais aussi à l'époque des archéologues en prospection qui se déplaçaient, eh bien, en hélicoptère.
1: Une chanson, avant de retrouver Quentin. Alibert nous interprète la soucoupe volante.

0: Alibert, la soucoupe volante. Un autre témoignage, cette fois avec un pilote de chasse, toujours avec Quentin. Je rappelle que vous pouvez aller sur sa chaîne YouTube qui se note et vous notez simplement le journal de l'espace.
1: Jack Crean, pilote de chasse dans l'armée de l'air française puis moniteur, participe à l'évaluation en combat aérien du Mirage 3 et du Mirage F1 au centre d'expérimentation aérienne de Mont-de-Marsan. Cet homme a raconté comment le 23 septembre 1975 à 23h, lors d'une mission d'entraînement

0: en nocturne sur Mirage 3C, dans la région de Cambrai, il a observé par trois fois la même nuit, en même temps qu'un collègue qui pilotait un autre appareil, un phénomène réellement intrigant. Ce soir-là, par un temps qui permettait une bonne visibilité, il aperçoit un grand fuselage d'une trentaine ou quarantaine de mètres, en forme de cigare, avec des hublots d'où émane une lumière éclatante. Il demande à son collègue de confirmer, et tous deux demandent pendant cette séance d'entraînement au contrôleur radar s'il voit quelque chose sur son écran. La réponse est pourtant très claire, absolument rien sur son moniteur. Et quand on l'interroge sur cet événement, Jack Crean semble encore aujourd'hui excité comme un gamin. Il paraît encore revoir la scène comme si cet événement s'était produit la veille. L'homme reste pourtant très rationnel, et lorsqu'il nous décrit sa réaction après l'événement, on constate qu'il ne part pas dans tous les sens, et admet volontiers au final, eh bien qu'il ne sait pas. En effet, en pleine guerre froide, le phénomène était interprété différemment en fonction du camp où l'on se trouvait. Les Américains se demandaient si les Russes avaient trouvé un nouveau mode de propulsion, et les Russes s'interrogeaient sur les dernières inventions des Américains.
1: Ça ne correspondait pas à l'époque de mon observation, et ça ne correspond pas toujours pas à ce que ma culture aéronautique, moi, et je me dis, j'ai pas d'explication à donner.
0: Enfin, quand on lui demande s'il croit aux ovnis, voici sa réponse.
1: Je suis dans l'expectative. Je ne veux pas croire fermement en disant je suis sûr que ça vient de l'espace et autre chose. Quoique une petite partie de moi-même qui trouve ça sympathique. Et en même temps, je me dis, bon, peut-être qu'on trouvera également, à l'issue d'une découverte scientifique, une explication, ce genre de choses. Je suis très pragmatique là-dessus.
0: Malgré un nombre considérable d'articles et de vidéos épluchés, nous n'avons trouvé aucune preuve matérielle irréfutable, validée par un consensus scientifique, de l'existence des ovnis. En revanche, nous pouvons nous poser cette question, sommes-nous seuls dans l'univers ?
2: Alors la question, eh bien nous allons essayer d'y répondre, y a-t-il de la vie dans l'univers ? Cette fois, je retrouve Hubert Reeve qui y répond.
3: Il est possible que dans les années qui viennent, c'est une possibilité mais c'est pas du tout une certitude, qu'on trouve qu'il y a de la vie, c'est possible. Mais jusqu'ici, nous n'avons aucune preuve de la vie hors de la Terre. Pourquoi est-elle si rare? Alors, les hypothèses, évidemment, circulent, tout le monde a son idée là-dessus. Une des plus inquiétantes, je dirais, c'est est-ce qu'une civilisation comme la nôtre, qui se développe, qui part de l'homme primitif, qui découvre la technologie, qui découvre la science, qui découvre les forces de la nature, qui découvre l'énergie nucléaire, est-ce qu'une telle civilisation sur une autre planète est viable? Alors si on se pose la question, on ne sait pas, mais regardons notre cas. Regardons notre Terre et rappelons-nous de la guerre froide. La guerre froide, ça a duré de 1950 à 1990. C'est une période où on est passé à plusieurs reprises à deux doigts d'une guerre nucléaire. Que ce soit Cuba, que ce soit Charlie Checkpoint, que ce soit ce qui s'est passé à Berlin. On est venu vraiment à deux doigts. Et ce fait, maintenant la situation est un peu calmée, encore que le président coréen aujourd'hui revienne sur le sujet, comme vous savez. Mais c'est la leçon que nous devons apprendre, c'est que nous sommes venus très près de notre propre annihilation. Et notre annihilation, elle est venue de quoi? De ces bombes atomiques. Et ces bombes atomiques, qui les a fabriquées? C'est nous. Et nous les avons fabriquées parce que nous avons découvert la force nucléaire. Voyez, ça veut dire ceci. Quand une civilisation extraterrestre se développe, à un moment donné, on peut supposer, ils découvrent la technologie, il faut manger, tout ça. Ils découvrent les forces de la physique, ils découvrent l'énergie nucléaire, et en même temps, ils font des travaux de balistique pour avoir le fil des fusées. Combien de temps se passe entre le moment où une telle civilisation découvre cette technologie et le moment où elle s'annihile elle-même? Ben, si vous prenez notre cas, s'il y avait eu ce résultat possible de la guerre froide, c'est pas un siècle. Il n'y a pas un siècle qui est passé entre le moment où on a découvert l'énergie nucléaire et le moment où on a découvert, où on est venu à deux doigts de s'annihiler. C'est-à-dire que l'élément important, c'est que, est-ce qu'une civilisation intelligente est capable d'éviter de se saccager elle-même, soit par l'énergie nucléaire, soit l'autre problème aujourd'hui, qui est tout aussi grave, qui est celui du saccage de la biosphère, le problème de l'environnement, le problème de l'écologie, tout cela. Ça s'appelle le paradoxe de Fermi. Fermi est un physicien italien qui avait eu cette idée dans les années 1950. Quand on lui disait, il y a des extraterrestres, il disait, pourquoi je les vois pas autour de moi? Son idée, c'est que si une civilisation avait pu durer suffisamment longtemps, elle aurait pu arriver au point où elle pourrait voyager et venir chez nous. Et je vous rappelle la fameuse phrase de Pascal, le silence éternel de ces espaces infinis m'effraie. Je pense que si on le prend, non pas dans le sens où Pascal le prenait, c'est-à-dire on ne voit pas, on ne voit rien à l'extérieur, on ne voit pas d'être vivant, mais que cela impliquerait que la durée des civilisations intelligentes est courte par rapport à ce problème que pose de survivre à sa propre puissance.

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0: Gérard Lenormand nous interprétait Frédéric et l'OVNI. Alors que je fais de la CIBI, mon indicatif était Gemini, et je faisais une émission sur les ovnis et demandais si quelqu'un avait vu quelque chose. Eh bien, un interlocuteur est arrivé et il a donné son témoignage. Nous étions le 12 mars 1981.
1: Bon, le phénomène, pour moi, il s'est produit vers 2h30 du matin, par une nuit très très claire et très froide. Ce que j'ai vu, c'était à peu près de la grosseur, deux fois gros comme un ballon de football. C'était une boule orange qui émettait, comme par exemple, elle avait l'air de donner un orange beaucoup plus foncé, et cet orange, il se diminuait, et il reprenait, il diminuait. Ça me paraissait comme une boule, j'arrivais pas à définir les contours, j'avais beau regarder avec mes jumelles, j'arrivais pas à définir les contours. Peut-être bien que c'était loin, j'avais peut-être pas la distance franchement dans les yeux, et cet objet était en suspens, à peu près à une centaine de mètres du sol. Il était dirigé sud-est et ensuite il est parti sud-ouest, en direction sud-ouest, donc de la mer. Et quand j'ai appelé vite mes gosses pour qu'ils le voient, cet objet s'est mis en mouvement en l'espace de 3 secondes. La vitesse qu'il a pu atteindre, c'est parti d'un seul coup, sans monter comme ça, à la hauteur qu'il était du sol, et il est disparu sur à peu près 100 mètres à une vitesse vertigineuse.
0: Des témoignages comme celui-ci, il en existe des milliers. Pourquoi je vous ai présenté une petite rubrique sur les ovnis ? Je dis petite parce que je vais arrêter là. Nous écouterons simplement deux autres témoignages. Eh bien, il y a une seule raison, c'est pour cette information. Écoutez.
2: Le Pentagone a publié plus de 160 documents classifiés sur les objets volants non identifiés. À l'origine de cette divulgation, Donald Trump, fasciné par le sujet, le président américain l'avait promis en février dernier. Il s'est d'ailleurs félicité sur son réseau Truth Social d'un effort de transparence, affirmant vouloir laisser le peuple décider par lui-même. De son côté, le ministre de la Défense, Pete Hegseth, a déclaré dans un communiqué qu'il était temps que le peuple américain puisse y avoir directement accès.
0: Voilà, nous en France, on n'est pas encore prêts. Par contre, nous avons la chance d'avoir des émissions sur le sujet, le phénomène OVNI. Je ne sais pas si vous vous rappelez, mais entre 1972 et 1981, sur France Inter, il y avait une émission au nom de Pas de panique. C'était Claude Villers, Jean-Claude Bourret et bien d'autres qui, chaque soir, apportaient un témoignage d'observation d'OVNI. Claude Villers, grand journaliste, il est décédé le 16 décembre 2023. Voici deux témoignages de pilotes d'avion sur l'aéroport de Turin, en Italie. Premier témoignage.
3: Pas de panique, dossier OVNI.
4: C'était le 30 novembre dernier, il était 19h environ, lorsque soudain, le radar de l'aéroport international de Turin a repéré un OVNI qui était à environ 3000 mètres d'altitude. Contacté par radio, le commandant Mezzelani et son copilote ont confirmé que l'éco-radar correspondait à une réalité, puisqu'ils ont vu un objet brillant de façon anormale. Le commandant Mezzelani raconte à Gérard Dupagny.
5: J'étais à peu près 7 minutes avant d'atterrisser à Turin, en venant dans Paris, avec le vol 325 de l'Alitalia, quand la tour de contrôle m'a averti qu'il y avait un objet inconnu qui faisait une très grande lumière et il paraître sur mon parcours d'atterrissage. Alors, moi, j'ai regardé le ciel et le second pilote aussi, et dans ce moment, nous étions à peu près à 2000 mètres d'altitude. Et nous avons continué à regarder le ciel, et seulement quand nous étions à peu près à 2 minutes avant d'atterrir, et à 300 mètres d'altitude, nous avons vu effectivement une très grande lumière sur la ville de Turin. Elle était de couleur entre le blanc et le bleu, mais fixe.
6: Est-ce que les couleurs changeaient ?
5: Non, je n'ai pas vu changer de couleur. Je n'ai pas vu. Et je ne peux pas aussi dire à quelle distance elle était. Et pour moi, elle était à peu près à 15-20 degrés sur l'horizon. Elle était très grande et sûrement elle n'était pas quelque chose de connu. Pour moi, elle ne pouvait pas être un satellite ou une étoile, et même un ballon. Je n'avais jamais vu une chose pareille.
6: Est-ce qu'il faisait beau? Est-ce qu'il n'y avait pas d'orage magnétique?
5: Non, non, non, il n'avait rien. Sur les instruments, il était tout régulier et le ciel était serein. Il n'avait rien de tout. La tour de contrôle de Turin m'avait dit qu'il le voyait sur le radar. Sur le radar, il voyait une chose grande, à peu près comme un DC-8 ou un Boeing 707. Hein? Ça, c'était la grandeur de la chose qu'il voyait. Et je ne peux pas dire la grandeur. J'ai vu seulement la lumière, très grand et très brillant.
6: Et sur vos appareils de bord, est-ce que vous avez remarqué quelque chose d'insolite?
5: Pas du tout, pas du tout. Absolument, elle était tout régulière. Après, j'ai fait mon atterrissage à Turin, et quand nous allions vers l'aérogare, nous l'avons vu encore. Et cette fois, il était un peu plus petit, alors je pense qu'il avait bougé. Hein? Parce que la première fois, pour moi, il était arrêté. La seconde fois, je l'ai vu plus petit, alors je pense qu'il s'est éloigné vers le sud-ouest. Et quand nous étions à l'aérogare, il y avait un autre vol de l'Alitalia, le 043 pour Rome, et le capitaine de ce vol a confirmé ce que j'avais vu, et il a vu aussi une très grande lumière sur la ville de Turin. Aussi, un autre pilote d'un Piper venant de Gênes a vu très bien la chose et il a essayé de la suivre, suivant aussi les indications du radar.
6: Est-ce que le radar de l'aéroport de Turin a vu cet objet mystérieux longtemps?
5: Ils m'ont dit qu'ils le voyaient et ils l'ont vu pour longtemps. Ils l'ont vu sur la position où moi aussi je l'avais vu. Et comme j'ai dit avant, la grandeur était celle d'un DC-8. Mais ne m'ont pas dit rien sur la vitesse de cet objet. Et l'unique chose, ils ont dit qu'il se mouvait pas en ligne droite ou avec des courbes, mais avec, comme un zigzag.
6: Est-ce que les passagers qui étaient à bord de votre avion ont vu l'objet?
5: Non, ils n'ont vu rien parce que je ne dis rien aux passagers. Je pense qu'ils n'ont vu rien.
6: Vous avez de longues heures de vol. C'est la première fois que vous voyez un phénomène de ce genre?
5: Eh oui, de ce genre, c'est la première fois.
6: Est-ce que ça vous a impressionné de voir cet objet très lumineux dans le ciel?
5: Sur le moment, je ne pensais rien. Après, en repensant à ça, je ne refuse pas, l'hypothèse de ce coup volant.
0: Avant d'écouter le deuxième témoignage, c'est une suite, écoutons Céline Dion, dansons.

0: Céline Dion dans son deuxième témoignage de l'émission Pas de panique, que vous pouvez retrouver d'ailleurs sur YouTube. C'est toujours sur l'aéroport de Turin. Claude Villers, Jean-Claude Bourré.
1: Deuxième témoignage, celui du pilote d'un autre avion. Témoignage particulièrement passionnant, puisque le commandant Ricardo Marino, aux commandes de son bimoteur, a poursuivi l'objet volant non identifié pendant 7 à 8 minutes. C'est la première fois que ce pilote, M. Marino, accepte de raconter cette extraordinaire poursuite.
2: J'étais en train d'attendre avec d'autres avions l'autorisation pour atterrir sur l'aéroport Caselle de Turin quand j'ai entendu que la tour de contrôle prévenait un autre avion qui s'apprêtait à atterrir qu'un objet volant inconnu se trouvait à environ 1200 mètres d'altitude, non loin de l'endroit où nous devions atterrir.
3: Ce sont les radars de l'aéroport de Turin qui vous ont signalé cet objet.
2: Oui, c'est un contrôleur de la tour qui nous a signalé que le radar avait identifié sur son écran un objet. J'ai demandé alors au contrôleur de m'autoriser à prendre contact avec le radar de l'aéroport pour changer de route et m'approcher ainsi de l'objet et voir de quoi il s'agissait. J'ai été autorisé et le radar m'a indiqué le chemin pour m'approcher de l'objet. Pendant que je m'en approchais, le radar me faisait savoir que l'objet était en train de bouger et prenait la direction du Val Susa. Je changeais donc de cap. Et puis, le radar me faisait savoir qu'il avait perdu sur son écran l'objet. J'ai cherché alors dans le ciel. À ce moment-là, un autre avion qui venait de décoller m'indiquait que l'objet se trouvait derrière moi, à une hauteur de 3600 mètres. Je me trouvais, moi, à environ 3000 mètres. J'ai donc immédiatement effectué un virage et j'ai vu devant moi l'objet qui ressemblait à une sphère lumineuse, d'une luminosité intense, une lumière très blanche qui diminuait ou qui augmentait, mais qui ne s'éteignait jamais. Seule son intensité variait. L'objet était un peu plus haut que mon avion, j'étais à 3000 mètres. J'ai donc essayé de monter plus haut pour m'en approcher. Tout en montant, j'ai eu la nette sensation, mes appareils de contrôle me l'ont confirmé, que l'objet montait et puis descendait devant moi. Profitant d'un moment où l'objet était plus bas que moi, je me suis mis en descente pour accélérer ma vitesse qui pouvait atteindre à ce moment-là les 400 km/h. Mais je n'ai pas réussi à rejoindre l'objet car il s'est éloigné de plus en plus de mon avion en augmentant sa vitesse par rapport à la mienne. Et j'ai pu voir distinctement l'objet s'éloigner vers le sud. J'ai encore tenté de le suivre pendant quelques minutes, mais en raison de mon faible rayon d'action, j'ai dû faire demi-tour pour rejoindre l'aéroport.
3: Combien de temps a duré cette poursuite ?
2: À partir du moment où je l'ai vu et jusqu'au moment où je m'en suis approché, environ 7-8 minutes. C'est vers 19h que la signalisation a eu lieu. On peut dire que l'apparition dans le ciel de Turin a bien duré 15 à 20 minutes.
3: La couleur de cet objet était seulement blanche ou y avait-il d'autres couleurs ?
2: La couleur n'était que blanche, d'un blanc très intense, un peu comme une lumière au néon, d'un blanc très étrange.
3: Et cet objet, vous en êtes sûr, a changé de vitesse.
2: Oui, il a changé de vitesse. De combien il a augmenté sa vitesse, je ne saurais le dire. Ce qui est sûr, c'est que sa vitesse était supérieure à la mienne, car je n'ai pas réussi à le rattraper.
3: Est-ce qu'il pouvait, selon vous, s'agir d'un ballon-sonde ?
2: Je l'exclus totalement car un ballon sonde ne peut pas aller à cette vitesse à 400 km/h.
3: Est-ce que ça pourrait être, par exemple, un prototype militaire ultra secret ?
2: Je ne peux pas le dire, je ne le sais pas. C'était un objet qui probablement était piloté.
3: Selon vous, il pourrait être effectivement piloté. Je ne peux pas l'affirmer avec certitude. Je pense qu'il pouvait être piloté car il se déplaçait dans tous les sens. Les manœuvres qu'il accomplissait le laissaient croire. Avec certitude, je ne peux pas le dire.
4: Deux témoignages dans ce neuvième volet de notre dossier OVNI, dossier objet volant non identifié. Celui tout d'abord du commandant Mezzelani et puis celui du commandant Marino, deux pilotes professionnels qui, le 30 novembre 1973, ont pu apercevoir un OVNI au-dessus de l'aéroport de Turin.
0: Voilà ce que je pouvais vous faire écouter sur le phénomène OVNI. Cet été, vous aurez un témoignage par émission de Claude Villers et Jean-Claude Bourré, pas de panique. Le phénomène OVNI a été vu pour la première fois, mentionné pour la première fois, en 47. Cette année-là, Georges Guitari nous interprétait « Ma belle Marguerite ».

0: Georges Guettari, ma belle Marguerite. Musique et chansons, ça vous intéresse? Allez, c'est parti.
1: Toutes les musiques sont accompagnées de paroles. Mais saviez-vous qu'il existe des musiques sans paroles? En voici la preuve.
0: Musique et chansons, aujourd'hui je vous propose, avec Claude François, Même si tu revenais, il va nous interpréter cette très belle chanson. Mais avant, nous l'écoutons à l'accordéon par Maurice Larchange.

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0: Elle est pas mal, cette petite rubrique musique et chanson. On retrouvera ça, bien sûr, lors de d'autres missions. J'étais en train d'écrire un sketch sur le porte-avions, le nouveau qui va se construire, en parlant, bien sûr, de l'ancien qui a été construit. Eh bien, il y a un collègue, Didier, il me dit, mais tu sais que ça existe déjà, il y a Christophe Lévesque en a fait un sketch sur le porte-avions. Ah, ben alors après, j'ai dit, allez, c'est parti. Seulement lui, il est un peu moins sévère que moi. Nous écoutons Christophe Lévesque qui nous parle du porte-avions, le nouveau qui va se construire, mais aussi de l'ancien.
1: Mais on a une chance, vu l'ambiance actuelle dans le monde, où nous avons un président, Macron, qui aime les militaires. Il a doublé leur budget. Il va les voir souvent, se déguise en Top Gun. Quand il y va, fait des footings avec eux. Je ne sais pas si vous avez vu, le 31 décembre, il est allé voir, il a fait un footing avec eux. Hein. Douche comprise. Et c'est après cette période qu'il a eu son problème à l'œil. Ah, non mais... Nous n'avons aucune preuve, hein, c'est... Mais c'est quand même... Si vous... Que s'est-il passé sous ces douches? Certainement, peut-être, hein, qu'un des militaires... Mais pourquoi? On ne sait pas. Avec un braquemard comme ça, hein. Ah, tout dit... Oh, président, hop, là. Et il y a une veine qui a pété. On a... Moi, ça m'amuse. Président Macron, qui veut absolument participer à une guerre, vous avez vu, hein, dès qu'il y a une guerre, comme ça, il va, moi. Alors, qui va nous lancer dans la fabrication d'un nouveau porte-avions, vous avez vu, plus puissant et plus gros, qui devait, alors au début, s'appeler, là, tu te dis, les mecs, quand même, qui devait s'appeler, au début, l'Invincible. Et là, il y en a quand même qui sont passés, ils ont... Non. Non, on va ramasser avec ça, là. Non, c'est, voilà, du coup, ils ont changé de nom. C'est le président qui a choisi. Hein. Il va s'appeler le France Libre. Pourquoi? Parce que les Français se reconnaissent dans la France Libre. Alors, la France endettée, aussi, ça aurait été bien. Voilà. Alors, la question qu'on se pose tous maintenant, parce que ça va nous coûter, mais vraiment très cher, ce porte-avions, est-ce que celui-là va marcher? Non, mais, excuse-moi, vous vous rappelez le Charles de Gaulle, quand même, hein? Il a été plus de fois, tout ce que, je vous dis est vrai, hein? Plus souvent en cale sèche que dans l'eau. Je vous rappelez le... Je l'ai fait plusieurs fois, mais là, je le refais, parce que c'est... vous vous rappelez l'histoire du Charles de Gaulle, quand même? Non, mais c'est hallucinant. Je vous le fais très court. Tout ce que je vais vous dire est strictement vrai. Alors d'abord, ils finissent le bateau. Bon, ils sont contents. Et là, ils se disent, bon, maintenant, on va le mettre à l'eau. Bon, ils le mettent à l'eau. Déjà, les mecs font, bon, il coule pas. Déjà, ça, c'est... Non, attendez. Là, il y a un spécialiste des avions, un aviateur, quoi, qui va sur le truc et puis qui fait... la piste est trop courte, hein. Il manquait 3 mètres. Obligé de refaire la piste, ça nous a coûté des millions. Ensuite, les mecs font... Bon, c'est bon, là, c'est là. Le mec monte dans la... Tu sais, la grosse tourelle, comme ça, là, pour... Et puis, il commence à diriger. Et là, il fait... Bon, un problème, les gars. Je vois rien. En haut, il y avait des vides blindées. Mais blindées, c'est des trucs comme ça. Il y avait deux fois comme ça... Et ils avaient oublié, au milieu, d'enlever le plastique. Rup, nous a coûté encore la peau des couilles, ça. Ensuite, ils le remettent à l'eau. Là, le mec fait, et ça y est, je vois, c'est assez long. Bon, c'est bien. Et là, tout d'un coup, ils le laissent dans l'eau un petit moment, parce que rien, et là, le mec fait, putain, la peinture. Toute la peinture s'effritait, elle n'était pas faite pour l'eau salée. Ils le remettent en cale sèche, ils le ressortent. Le bateau ne coule pas, c'est assez long, on voit bien. Et là, le mec dit, roulons. Le mec, ouais, et là, il fait, on a un problème, on tourne en rond. Je l'avais entendu, je vous disais, il y a une hélice qui est tombée. Hélice du porte-avions qui sont larges comme deux fois la Seine, là, hein, c'est... Elle est tombée dans l'eau. Elle y est toujours, d'ailleurs, hein, c'est... On peut la visiter. Voilà, et là, on veut en refaire un autre. Est-ce que vous avez des questions? Pourquoi faire ce porte-avions? Notre président nous l'a dit. Monsieur Top Gun. Ce porte-avions sera l'illustration de la puissance de notre nation. Mise en service du porte-avions 2038. Voilà. Pour une guerre, je vous le rappelle, qui doit avoir lieu en 2030.
2: Ici prend fin, mes chers auditeurs, l'émission de Radio X.
3: C'est fini.
4: C'est con, vous auriez dû dire.
0: Ça y est, c'est déjà fini. Une heure, ça passe vite, en fin de compte. Et comme le disait Édouard Balladur...
5: Je vous demande de vous arrêter.
0: Eh bien, on va s'arrêter là. Je vous souhaite d'une bonne semaine à l'écoute des programmes de Radio Collège. On se donne rendez-vous très vite sur cette même fréquence.
6: C'était très bien. 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
1: Là, je vais en faire un champion de la boulangerie. Si un jour je l'envoie à la ville, ce sera pour apprendre la pâtisserie. Parce que la pâtisserie...
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habile en général, mais finalement doué pour très peu de choses. 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